la grande randonnée avec Namalai, Lucas Pilotti, Aurélie Thébault, Philippe Poul, Cédric Cavato, David Van Beek, Philippe Pognon, Nathalie Tali-Journeau et Flora Bert. Réalisation technique, Bénédicte Pitzenhofer, Steph Nia et Peter Hammerer. Casting, Stéphane